L'amour des deux Ahmed, marquis de la rêve. L'amour des deux Ahmed, marquis de la révolution. Le Caire, envoyé spécial. Ils sont nous les mêmes joueurs à quelques mètres heures et quelques heures de distance. Ahmed Passouni et Ahmed Anamour, deux noms parmi les centaines de marquis de la révolution égyptienne, dont le nombre exact estime à environ 300. À l'occasion, ne sera probablement pas venu à l'Europe, surtout à ce qu'il soit un joueur. Du visage, parmi les dizaines de marquis qui sont affichés tout le temps du public, Agora, mausolée de la révolution, celui d'Ahmed Passouni, tout simplement, est collé à un mur de béton, à proximité d'un fast-food, juste en face des anciennes écoles de l'université américaine de Paris. De bons jeunes, une table de joueurs et un régime rempli dans le regard, réussi par les verbes. Le vendredi 28 janvier, comme dit notre jeune carotte, le professeur le père de deux enfants avait annoncé sur sa page Facebook qu'il irait mener des histoires. Je m'en vais récupérer un peu de la dignité de mon père. Ce jour-là, à la sortie des bus de la police égyptienne, je me suis battu contre le gouvernement de la protestation. C'est 3 jours plus tard. La confrontation qui donnera à l'avantage de mon pasteur et à mon Seigneur sur la place d'arrière en fin d'après-midi. Il y avait une grosse chute de l'armée compromettant les forces qui fonçaient dans les rangs de gens. Raconte un acteur Mustafa, un autre artiste avec qui le maître s'est lancé dans la création. Je l'ai vu de loin, d'un premier écrasé des dizaines de personnes. Je ne savais pas que la gare centrale du Caire, Ahmed Anouar, 19 ans, étudiant ingénieur, recevait un ballon de propre. Originaire de Kuta, une ville du Delta du Nil, fils unique d'un couple de commerçants, il était monté à la capitale au début de la semaine pour participer à la révolte, annoncée sur l'internet. Il était enthousiaste, raconte Saïf, son cousin, qui déambule sur la place derrière avec le poster du défunt à la main. Quand ses parents ont appris sa mort, ils sont venus manifester au Caire. Le parcours des deux Ahmed est emblématique de cette jeune classe moyenne, éduquée et accablée par un sentiment de non-futur, qui s'est porté à la pointe de la révolution. Les portraits de maquis publiés dans la presse au fur et à mesure.

ton apparition ne va pas me faire. Car je t'ai mis moi-même en alignement. Le rite est pour les mains des tables de flambeau, pour le feu de terre. Le mur mal, élu pour notre fête, plus simple, de chanter l'absence du poète, que ce beau monument l'enferme tout entier. Si ce n'est que la gloire ardente du métier jusqu'à l'heure commune de la cendre, par le carreau qu'allume à soir fière de décembre, retourne vers les feux du pur soleil.

0: Parleur, beau parleur, belle parole. 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

0: Next day.
1: Il lendemain.
0: Next
1: il giorno
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1: Dopo. Al mattino.
2: Il lendemain.
1: Il giorno dopo.
0: Next morning.
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0: Wage war. 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
0: 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Ravagez les champs et les villes. 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

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Very sincerely silent. Tomber jusqu'à l'affaiblissement. 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

0: Alors, j'y ai beaucoup en parking. Parce qu'il est très difficile de porter.
1: Ah, c'est pour ça.
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